0: 人工智能催生新领职业蓬勃崛起，技术赋能开启人机协同全新场景。世界周刊特别报道：数智掌舵人。
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2: 本期恰逢五一劳动节，在致敬每一位劳动者的同时，我们来关注近期一个职场热门话题。过去一年 ，AI 是否会取代人类工作的讨论持续升温，相关研究报告、行业预判和真实案例不断的刷屏，让职场人士心生忧虑。但其实啊，传来的也并不全是坏消息。
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8: 拜拜，宝贝莉亚，阿瑟斯瓦。
7: 每天早上8点，艾丽娜所在公司的班车准时来接她上班。艾丽娜就职的 AI 公司是当地头部数字企业。位于马达加斯加安布希特拉市中心商务区的一栋现代化大楼内，公司有80名员工，日常工作是数据标注工作，工作人员通过贴标签、做标记、区分颜色、划定重点等方式，对数据的差异特征、相似特征以及所属类别进行规整标注，为 AI 模型提供训练与学习所需的基础教材。
9: Le rôle de chaque annotateur aujourd'hui, c'est vraiment d'entraîner cette intelligence artificielle qui se cache derrière la plateforme. C'est la base de l'amélioration de chaque IA. Aujourd'hui, il faut qu'il y ait un être humain derrière qui entraîne la machine pour qu'à un moment donné, en fait, la machine arrive à automatiser les process, automatiser le traitement et pour, que, voilà, pour qu'il soit autonome.
7: 艾丽娜这份工作月薪120欧元，比当地80欧元的平均薪资高出50%。尽管工作强度大，在岗期间几乎没有空闲时间，但这份不薄的收入依旧吸引着马达加斯加大批年轻人投身人工智能行业。据马达加斯加官方统计，截至2025年底，已有约10万人从事人工智能相关行业，行业人才需求也在持续迭代变化。为此，马达加斯加数字发展、邮政与电信部计划加大投入，大力开展数字领域职业人才培养。2024年，马达加斯加政府联合本土企业，在首都塔纳纳里佛创办42学院。自此，马达加斯加成为继摩洛哥之后，非洲第二个加入全球42学院教育网络的国家。42学院是由法国企业家泽维尔·尼尔发起创办，现已覆盖全球31个国家，开设54所分校，主打免费创新型编程与信息技术开发培训。学院招生不设学历门槛，也无年龄限制。
10: J'aimerais vraiment créer une société avec mission principale, du coup, créer plusieurs solutions pour élever le niveau des étudiants, collégiens, lycéens à Madagascar avec des petites solutions IA.
11: L'intelligence artificielle fait rêver la jeunesse malgache, donc les jeunes sont très attirés par qu'est-ce que je peux faire avec ça? Quel apport je peux avoir dans l'intelligence artificielle? Est-ce que je dois en créer? Est-ce que je dois travailler avec? C'est des grandes questions aujourd'hui, donc ils sont vraiment très attirés par ce genre de métier.
7: 今年4月，一段来自印度服装厂的视频在国内外社交媒体上疯传，画面里流水线上的工人正在

0: à 17h et je termine à 22h. Mon train était précédent, il n'y avait pas de transport personnel. Ce sont des bonnes conditions de travail.
1: 埃莉娜就职的 AI 公司是当地头部数字企业，位于马达加斯加安布希特拉市中心商务区的一栋现代化大楼内。公司有80名员工，日常工作是数据标注工作。工作人员通过贴标签、做标记、区分颜色、划定重点等方式，对数据的差异特征、相似特征以及所属类别进行规整标注，为 AI 模型提供训练与学习所需的基础教材。
2: Le rôle de chaque annotateur aujourd'hui, c'est vraiment d'entraîner cette intelligence artificielle qui se cache derrière la plateforme. C'est la base de l'amélioration de chaque IA. Aujourd'hui, il faut qu'il y ait un être humain derrière qui entraîne la machine pour qu'à un moment donné, au fait, la machine arrive à automatiser.Les process, automatiser le traitement et pour que, voilà, pour qu'il soit autonome.
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3: J'aimerais vraiment créer une société avec mission principale, du coup, créer plusieurs solutions pour élever le niveau des étudiants, collégiens, lycéens à Madagascar avec des petites solutions IA.
4: L'intelligence artificielle fait rêver la jeunesse malgache.Donc les jeunes sont très attirés par qu'est-ce que je peux faire avec ça? Quel apport je peux avoir dans l'intelligence artificielle? Est-ce que je dois en créer? Est-ce que je dois travailler avec? C'est des grandes questions aujourd'hui, donc ils sont vraiment très attirés par ce genre de métier.
1: 今年四月，一段来自印度服装厂的视频在国内外社交媒体上疯传。画面里，流水线上的工人正在低头缝纫。和普通的工厂场景没什么两样，除了一件事，那就是每个人头上都戴着一个摄像头。这种不同寻常的工作状态引起了人们的关注。随着视频的传播，各种猜测也愈演愈烈。其中流传最广的一种说法是，工厂通过头戴设备录制熟练工人的第一视角操作画面，以此采集精准的作业数据，用于训练人工智能系统与人形机器人。人形机器人发展到今天，早已不再是单纯的算法博弈，而是实打实的场景落地能力。而研发训练机器人过程中所必须的真实场景动作数据也随之变得紧缺。以美国 MicroOne 初创公司为例，其业务布局遍布全球71个国家，招募了约4000名数据采集人员，每月可累计收集超16万小时的实景视频素材。这些工作人员每周需至少提交10小时录制内容，并轮换完成各类不同场景的任务拍摄。这已为 MicroOne 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